0: Ça fait quand même du bien quand ça s'arrête.
1: Ouais.
0: Ah si, si, si, bien sûr. Excusez-moi. Guillaume,
1: ouais.
0: Est-ce que tu pourrais, s'il te plaît, me rappeler le nom de ce spectacle?
2: Enfantillage 17.
1: Déjà
0: 17
1: 3.
0: Ah oui, 3. Qu'est-ce qu'on peut entendre comme mot dans enfantillage?
2: Plateau de fruits de mer.
0: Je vous... Non, bah, arrête avec tes fruits de mer.
2: J'ai faim.
0: Oui, mais arrête avec tes... Non, enfantillage, c'est pas compliqué.
2: Ben oui, enfant, merci les enfants.
0: Enfant.
2: T'as des questions difficiles quand même.
0: Oui, mais écoute, t'as pas l'impression que ce qu'on est en train de faire, c'est pas vraiment, vraiment une chanson pour les enfants?
3: Ça va, ça passe.
0: Non, ça passe que dalle, les gars.
2: On est quoi? On est à cheval entre la comptine et la berceuse, quoi.
0: Je vais vous montrer une vraie chanson pour enfants.
2: Ah bah vas-y, montre-nous, tiens.
0: J'en voudrais qui danse, j'en voudrais qui danse, de ses pieds danse, de ses pieds danse, de ses pieds, de ses mains, ainsi dans ses jambes petites. Ça, c'est la chanson pour enfants.
3: Voilà.
2: C'est joli, hein.
0: C'est beau, les chœurs.
2: Festival du poupée, là, ils font les chœurs, c'est sympa.
0: On se calme?
2: Moi, ce que je propose à ton Jean Petit,
0: ouais,
2: c'est qu'il prenne ses pieds, ses bras, ses mains.

0: Ouais, avec des voitures volantes. Des grandes hélices sur, qui tournent avec une voiture en dessous, accrochée. Et à l'arrière, bah, le moteur. Et tu pourras rouler sur la route avec et t'envoler comme tu veux. Électrique, parce que je trouve que c'est mieux.
1: Je pense plutôt que ça va être des voitures qui avancent tout seul.
2: Moi, je pense avec des aimants, c'est les voitures. En fait, t'as un aimant à l'envers et t'as la voiture, ses roues, elles ont un aimant à l'envers. Et plus tu déplaces l'aimant, bah, ça va l'attirer.
3: Pour qu'on conduise des voitures volantes, faut qu'on déjà qu'il y ait le code de la route des voitures volantes.
0: Il y aura des voitures qui fonctionneront à l'eau de mer.
4: Il y aura de la fumée qui va faire tourner des hélices pour que les voitures volent.
5: Oui, avec une voiture où tu peux contrôler avec ta tête. Si tu veux qu'elle aille à droite, tu le dis dans ta tête.
6: Il y aurait des espèces de tuyaux en verre. Et dans ces tuyaux en verre, il y aurait des capsules. Et quand on entrait dans ces capsules, on disait où est-ce qu'on voulait aller et ils nous menaient directement là où on voulait aller.
7: On pourrait faire de la téléportation écologique. On achèterait une puce et quand on appuie dessus, on se téléporte là où on veut dans notre pensée.
8: En overboard.
9: Au lieu de polluer, on pourrait mettre des gros airbags sous la voiture pour que ça rebondisse.
10: On pourrait mettre des ballons avec de l'hélium et ça montrait les ballons et tu pourrais le diriger.
11: On pourrait aussi peut-être essayer pour les avions de refaire des avions supersoniques.
12: Moi je dirais qu'il faudrait limiter les avions et faire des avions un peu comme les voitures, peut-être à hydrogène. Parce que les avions ça pollue énormément. Plutôt changer le système, parce que ne plus prendre l'avion, après faudrait inventer quelque chose d'autre et si le truc il est raté, bah ça peut enclencher encore plus le réchauffement climatique.
13: Je pense qu'il ne faudrait pas faire de voitures qui volent avant d'avoir stoppé le réchauffement climatique parce que ça ferait encore plus de pollution et ça coûterait cher.
14: Si on pourrait en fait réussir à un petit peu ouvrir la couche comme pour faire sortir le CO2, refermer et après pouvoir poursuivre toutes les nouvelles technologies.
15: Pays par pays, le maire ou le roi disent que faut vite passer au vrac vu qu'à un moment ils vont arrêter de construire le plastique pour arrêter le réchauffement climatique.
16: En

0: parlant d'usine, il y a aussi le capitalisme. Parce qu'en fait, le capitalisme, c'est basé sur les bases de je vends, il y a un producteur, un vendeur et un acheteur. C'est toujours basé sur la même chose. Il faut toujours plus produire pour avoir plus d'argent. Et je trouve que ça, c'est vraiment un gros, gros problème. Parce que bah, déjà, ça diminue beaucoup de choses dans le monde entier. Par exemple, quelqu'un qui vend du jambon, bah, il va falloir tuer beaucoup de cochons pour avoir plus de jambon. Au lieu de fonctionner par grosse ville, fonctionner par petit village pour pouvoir... pour que chaque personne dans le village ait un rôle qui permet un petit peu pour tout le village. Ils ont un peu fonctionné comme famille, en fait.
1: Après, on aura moins à manger. Et on aura souvent faim.
2: Pour la nourriture, ben en fait, il va pas en manquer parce que non plus, on va pas devenir gros à cause des cochons. On va pas non plus manger des centaines de tranches de jambon par mois.
3: Moi, j'espère que dans 20 ans, il y aura plus de racisme.
4: Déjà que dans la politique française, ça va pas trop. J'espère que ça va mieux aller.
0: Mais ce qui m'inquiète le plus, c'est pour les animaux et c'est pour la vie entre êtres vivants. Parce que les animaux sont de plus en plus, sont souvent de plus en plus mis au même endroit, donc, parce que je peux pas supporter qu'un animal se fasse tuer par un autre juste parce que nous on prend trop de place. Laisser plus d'espace vert, même dans les villes, par exemple les routes, les transformer en terre battue, voilà, pouvoir cohabiter, en fait, mélanger la campagne avec la ville, ça donnerait un résultat assez positif.
5: Le monde il part plus dans la destruction, sans pour autant parler de la pollution, mais de la guerre. Donc c'est plus que le monde, il est plus proche de la mort que de la vie pendant longtemps.
6: Je trouve que l'avenir il va être plutôt bien. Parce que déjà que ça peut pas être pire, déjà dans l'état où est la planète actuellement.
7: Détruire toutes les armes nucléaires.
6: Parce qu'on peut que s'améliorer.
8: Ah mais sinon, pour aller peut-être habiter sur d'autres planètes, on trouve.
9: Vu qu'en futur il y aura peut-être plus de gens, bah on pourrait peut-être habiter sur la Lune.
10: Va falloir que des ingénieurs qui travaillent aujourd'hui fassent beaucoup beaucoup de travail.
11: Que c'est pareil si on fait des engins pour aller de la Terre à la Lune comme on veut, ça va aussi polluer la Terre. Et il faut pas essayer de trouver d'autres planètes parce que sinon on va faire la même chose et on n'aura nulle part où aller.
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Bonjour les petits loups. Aujourd'hui, on s'installe bien devant un adulte. L'adulte réchauffe ses mains et masse le dos avec les deux mains en faisant des lignes horizontales, verticales, diagonales. L'adulte secoue ses mains et écrit des lettres avec ses deux mains sur le dos de l'enfant. L'adulte secoue ses mains à nouveau, prend l'enfant dans ses bras et se penche vers l'arrière doucement et revient à la verticale. Puis enlève ses mains et pousse l'enfant vers l'avant et le ramène à la verticale. L'enfant choisit des mots que l'adulte écrit sur son dos avec les deux mains. Les deux mains font la même lettre. Et voilà, à demain.

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Bien sûr, si l'on ne se fonde que sur ce qui saute aux yeux, le vent semble une brute raffolant de nuire à tout le monde. Mais une attention profonde prouve que c'est chez les fâcheux qu'ils préfèrent choisir les victimes de

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0: Il était une fille.
1: Pas des melons, déjà, il est chauve. Il a une main tendue au-dessus de son livre.
2: On dirait que ses doigts, ils bougent.
3: On a l'impression que c'est un vieux bébé qui a une auréole.
4: On a l'impression un peu qu'il explique à l'étudiant qui est en dessous ce qu'il faut faire et que l'étudiant, du coup, il écrit.
5: Et puis, du melon, il a l'air très direct, il a l'air d'être « toi, tu fais ça ». Et il a l'air d'être strict, quoi.
4: L'étudiant, il est assis sur une espèce de siège. Il a des livres à ses pieds et il lève un peu la tête aussi. Et il a une feuille et un stylo dans sa main.
2: Il a des grosses chaussures.
1: Il a un petit papillon et aussi une chemise.
2: Il a aussi une écriture sur le côté.
5: À de l'ARL, je crois. À de l'ARL.
2: 1905.
5: Il a une grosse cape.
2: C'est un super héros et il s'appelle Jean-Pierre Clément.
3: Il est très bien habillé, donc on dirait que c'est comme un président, un fils d'un président, quoi. Un fils de roi, de reine.
4: Bah, on peut dire qu'il passe un concours pour voir s'il peut devenir président. Président des super-héros.
2: C'est peut-être un président super-héros de la lecture et de l'écriture.
3: Quand il écrit les histoires, plus il fait des histoires, plus il peut inventer des pouvoirs. Par exemple, super la électrochimie.
5: Peut-être qu'il a le pouvoir des quatre éléments. Terre, air, eau.
1: On peut claquer des doigts et... les écritures, elles se transforment vite ce qu'il voulait écrire.
3: Peut-être que le super vilain, c'était des molombes et que sans faire exprès des molombes, il s'est lui aussi changé en pierre parce que il avait fait une erreur de calcul.
4: Ils se sont battus parce qu'en fait, ils donnaient des devoirs trop durs des molombes et du coup, il en avait marre. Il en avait marre l'étudiant. Du coup, ils ont commencé à se bagarrer parce que les devoirs, ils étaient trop durs et qu'ils voulaient changer de professeur et tout. Il a fini par devenir donc directeur parce qu'il a massacré tous les autres profs.
3: Il apprenait des choses fausses à ses élèves parce que il disait que les super pouvoirs ça servait à rien.
4: Du moment où il devait être contre le progrès.
1: Il a détruit tous les autres étudiants sauf lui.
4: L'étudiant, il commençait à trouver que c'était un peu bizarre parce que tous ses amis, ils disparaissaient. Et du coup, il a commencé à prendre des cours secrets pour apprendre un peu la magie. Mais sauf que Desmolombes, il en savait, il l'a su à un moment et il l'a changé et il a voulu le changer en pierre, du coup, plus vite que les autres.
3: Jean-Pierre Clément, il s'apprêtait à devenir président, donc il écrivait « J'aimerais devenir président ». Mais à ce moment-là, Desmolombes, il l'a transformé en métal et du coup, il n'a pas pu sauver le monde.
5: Comme il s'est battu avec Desmolombes et que Desmolombes, il voulait changer tout le monde en pierre, c'est grâce à lui, il a sauvé tous les autres étudiants.
4: Il a sauvé tous les étudiants, mais en fait, au prix de sa propre vie. Parce qu'en fait, tout le pouvoir de pierre qui était dans les étudiants, il était aspiré par lui et du coup, il s'est changé en statue avec Desmolombes.
3: Il est en pierre depuis 1905.
5: Desmolombes, comme il était méchant, il y a des gens qui ont jeté une malédiction sur la statue de Desmolombes pour que chaque jour, il y ait au moins un pigeon qui vienne se percher sur sa tête, voire qui vienne lui donner un petit cadeau.
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7: Aujourd'hui, ma maman, elle m'a préparé un goûter trop cool.
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1: En route pour les vacances.
2: 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Lui qui était gros en tout comme 20 citrouilles, envieux, se tord, transpire et se travaille pour égaler l'animal en minceur, en disant
3: « Regardez bien ma sœur, et ça c'est, dites-moi, n'y suis-je point encore ?»«
4: Bah non quoi !»«
3: M'y voici donc ?»«
4: Mais alors pas du tout quoi !»«
3: M'y voilà ?»«
4: Vous êtes complètement toc-toc quoi !»
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0: Un tunnel,
1: une cour
2: avec un panneau
3: et un portail.
4: C'est ça la fontaine ?
5: Quand on vient de passer la galerie, on arrive dans une toute petite cour qui ressemble plus à une ruelle qu'à une cour, mais c'est quand même une cour.
6: Et les maisons, ça s'appelle des maisons à colombage.
7: Je trouve que la fontaine, elle est très petite, toute petite. Sur le robinet, il n'y a pas de truc pour tourner, donc il n'y a pas d'eau qui sort. Ça ressemble plutôt à un lavabo, mais en extérieur.
8: Elle pourrait s'appeler Mini Fontaine.
7: Elle a un pouvoir magique. Il y a beaucoup de chevaliers qui sont partis la chercher. Ils pensaient avoir un trésor et tout. Puis quand ils sont arrivés à la fontaine, ils se sont découragés. Ils se sont dit « Oh non, j'ai fait tout ça pour rien, c'est n'importe quoi et tout. » Et puis un jour, il y a une paysanne, vu qu'elle était exténuée, elle a essayé de boire à la fontaine. Et ensuite, bah, il s'est passé un truc magique.
9: Elle s'est transformée en étoile et allée dans le ciel. Et elle a rencontré la lune.
10: Elle lui a donné un tambour et elles ont fait la fête.
11: Comme il y a une petite plaque de métal, et ben la plaque, elle se dévisse. Et en fait, c'est une entrée sur le monde des kobolds.

0: de la fontaine qu'on creuse. Il a creusé en dessous de la fontaine et il a vu une énorme plaque de bronze.
1: On peut dire aussi que si tu bois l'eau de la fontaine mais en pensant à rien, bah la plaque elle se dévisse et elle t'emmène sur le néant. Il y a un oiseau qui voulait boire, il y a une petite goutte qui est tombée, il l'a prise. Et ensuite, du coup, la plaque s'est dévissée, il s'est demandé ce que c'était. Il s'est dit, ah bah super, ça pourrait me faire un bon nichoir. Il allait dedans et ensuite il s'est retrouvé dans le monde incroyable qu'il voulait.
2: Moi, j'irais dans un monde où on peut... Il y a différentes planètes et et dans ces planètes, il y a par exemple des planètes où c'est exactement le monde que tu veux.
1: Moi, je pense que si je pouvais boire, j'irais dans un monde où tout ce que je fais, ça n'a aucune conséquence. Par exemple, je mange des bonbons, j'ai pas de carie, je regarde la télé, je sais pas trop comment on dit.
2: Moi, j'aurais une maison en barbe à papa.
0: J'irais dans un monde où un petit peu tout est permis, mais où il y a aussi des super pouvoirs et où on peut remonter le temps.

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0: C'est une petite cour d'un camp avec il y a des fenêtres plutôt normales comme on en connaît d'habitude. Et il y en a d'autres dans un coin avec des très belles sculptures sur les bords et sur les côtés. Fenêtres à meneaux.
1: Il y a des sculptures, il y en a en haut et il y en a en bas. Par exemple, là, celle que j'ai devant moi, au milieu, il y a un espèce de ciseau, il y a des feuilles aussi, il y a des fruits.
2: C'est une chauve-souris.

0: tête du porc.
1: On dirait un mélange de chauve-souris et d'axolotl.
2: Je croyais que c'était une tête de lion.
3: Je suis d'accord, c'est une araignée.
4: Mais une araignée avec une énorme crinière et des petites pattes en dessous.
5: On dirait aussi un bébé dragon, c'est vrai.
6: Tilly, la chauve-souris.
7: Oui.
4: On dit que
5: c'était une chauve-souris qui était la fille d'un dragon et d'un lion. Et après, elle a été élevée par une princesse.
4: C'est une chauve-souris royale, voilà.
5: Je sais que c'est royal parce qu'en fait, là, sur une des fenêtres, et bah, il y a une sculpture, le signe du royaume.
4: C'est la princesse, elle a pas de prince. Bah, c'est la chauve-souris qui va monter sur le trône.
5: Mais il y a des diablotins qui voulaient pas qu'il y ait une chauve-souris qui monte sur le trône. Et ben peut-être qu'ils l'ont transformée en pierre.
8: Moi, je pense que elle change de place la nuit et au lever du jour, elle revient et se retransforme en pierre.
5: Et aussi, la nuit, elle part manger. Elle mange de la pierre, du granit.
9: Elle mange des moustiques.
10: Elle pourrait manger, par exemple, le feuillage en pierre qu'il y a sur les églises. Et quand on dit que c'est à cause de l'érosion qu'il est dégradé, en fait, c'est la chauve-souris qui l'a mangé.
11: La chauve-souris, elle peut aussi manger du sang d'humain.
12: Elle boit pas du sang d'humain, elle boit du sang des statues.
5: Tilly, comme elle essayait de rester avec sa princesse, c'est bien.
4: S'il y a quelqu'un, elle se transforme soit en lion, soit en dragon, s'il y a un voleur, et elle l'attaque. Et ensuite, du coup, vu qu'elle est en pierre, bah, elle le transforme en pierre.
5: Elle est restée la protectrice de tous les vieux monuments de Caen, c'est-à-dire la mairie, les églises, et la petite cour.
4: C'est la cour des imprimeurs. Ça devait être là où on écrivait des livres. Ou alors on imprimait des images pour faire des livres.
5: On pouvait imprimer le journal.
4: Bah avant, Tilly la chauve-souris, bah ça devait être elle qui inventait les histoires. Elle les expliquait à la princesse, qui les expliquait aux gens qui imprimaient. Et du coup, après, ils écrivaient les histoires que la princesse leur disait. Mais en fait, c'est Tilly qui les avait inventées. Du coup, personne ne le sait, mais toutes les histoires qu'on lit, bah, c'est une chauve-souris qui les a inventées.
5: Avant, elle était blanche, la chauve-souris, et elle s'est mise dans une imprimeuse et elle est devenue noire. Et à côté, là, il y a une sortie secrète, mais elle a été recouverte de pierres. La salle des trésors.
9: Dans cette salle des trésors, moi je pense qu'il y avait les caractères d'imprimerie en or pour imprimer les plus belles histoires.
5: Et tous les objets précieux de la princesse qu'elle gardait dans la salle du trône et que Tilly avait voulu garder auprès d'elle.
4: Ou alors, dedans, il y a la première histoire de Tilly, mais il y a aussi un sachet avec dedans, il y a tout le bonheur qu'elle a partagé avec la princesse.
9: Dans la salle du trésor, il y a peut-être aussi des diamants.
5: Au départ, c'était la seule statue qui protégeait, mais après, toutes les statues de ceux qu'elle avait pétrifiés, soit elle les a transformées en gargouilles pour qu'ils protègent les monuments, soit elle les a transformées en statues pour qu'elles protègent les places et tout et tout.
4: C'est Tilly, la chauve-souris imprimeuse, lion, dragon, araignée, élevée par une princesse.
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Elle est super. Attends, où est-ce qu'elle est? Elle est au fond là. Je la trouve.

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0: mange.
1: Entrez.
2: Un conseil, madame, un conseil, monsieur. Mangez. Mangez sain. Mangez frais. Mangez des tomates.

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0: côté voudrait contrôler sa tartine.
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Bien sûr, on peut avec humeur, bien sûr, on peut bien.

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0: Moi, j'aimerais que quand je serai grande, premièrement, on mange moins de viande, on se rende plus compte que la planète est en danger. J'aimerais bien que dans le monde, quand je serai grande, eh ben, on se rende un peu plus compte de ce que la nature elle nous offre, quoi. Le panda géant, j'aimerais vraiment qu'il existe encore quand je serai grande, pour travailler avec lui. Toutes les voitures, sans exception, il y a des filtres pour... je sais plus comment ça s'appelle, mais des filtres pour réduire les particules dans l'air, qu'il y ait moins de voitures et qu'on se déplace plus en vélo. J'aimerais bien aussi qu'il y ait plus de petits commerces. J'aimerais bien aussi que les vêtements ils soient en coton bio. J'aimerais bien avoir plus de liens avec ma famille, qu'on se voie un peu plus souvent, qu'on s'invite l'un et l'autre, qu'on essaye déjà d'avoir un peu plus de liens avec mes enfants quand je vais avoir des enfants. Et puis j'aimerais avoir mon premier travail, j'aimerais que ce soit zoologue au complexe aquatique du zoo de la Flèche avec les otaries. Dans ma maison, et ben il y a plein d'animaux que chaque enfant quand il va avoir l'âge d'avoir son propre animal, il puisse choisir l'espèce qui lui plairait d'avoir, que ce soit du hamster au cheval. Moi, ça ne me dérangerait pas. Je mettrais des sous de côté pour leur acheter leur animal, pour qu'ils puissent vraiment avoir l'animal de leur rêve. Et j'aimerais bien que mes enfants ils soient instruits en famille aussi. Et que du coup, les jours où j'aille aller... les jours où j'aille au travail, soit leur papa il est là pour les aider, soit ils savent que de toute façon il y a les voisines à côté, il y a etc. qui restent une chance, qu'ils aient l'habitude de rester tout seuls. Et puis j'aimerais bien aussi pouvoir faire souvent des balades à cheval, avoir un grand potager, cultiver mes légumes pour avoir le moins possible de. Pour avoir le moins possible à acheter, profite bien de la vie.
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1: super califragilisticexpialidoce. 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

0: tourte à l'envers, ça vous donne Dosius, Aliex, Christique, Fragile, Cali, Super. Mais c'est tout de même aller un peu loin.
1: Indubitablement.
2: Mais des gauchas, on donne ta langue, les bons restent permis.
1: C'est vrai.
2: Et seulement ce petit mot, et alors vous aurez tout. Mais attention, Karine, pourrait se faire une chance de vie.
3: Par exemple.
2: Oui.
3: J'ai dit un soir à une fille que je fréquentais, et maintenant elle est ma femme. Oh, je ne regrette pas, c'est une délicieuse créature. Oh.
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5: C'est une photo.
6: Gris.
7: Noir et blanc.
8: L'amour.
9: Moi, ça me fait penser au présent.
10: T'es méchant.
11: T'es triste d'être en prison.
12: T'as fait. T'as pas une planche.
13: Quand la mouille est à l'embrayonnage.
14: Tu changes.
15: Tu peux
16: tout. Transformation.
17: On a pris des tableaux. Pour faire notre exposition sur les émotions, comme la tristesse, la colère, la honte, la joie, la peur et la surprise,
18: l'amour,
19: l'inquiétude,
20: l'ennui,
21: le dégoût,
22: vice-versa.
23: Parce que c'est un film pour les enfants et c'est les émotions.
24: C'est des émotions dans la tête d'une petite fille. Et c'est des personnages avec des émotions comme la colère, tout ça, tout ça. Et voilà. C'est pour ça qu'on l'a appelé vice versa.
25: Il y a un tableau, on peut le retourner, donc il peut être dans les deux sens.
26: On a été à l'orthothèque de Caen.
27: C'est là où il y a beaucoup de tableaux et on peut emprunter des tableaux pendant un mois.
28: Et on a choisi deux tableaux chacun à peu près. Et il nous a posé des questions.
29: On était par terre, on disait nos tableaux, pour qu'on a pris, on expliquait aussi.
30: Il y a plus d'émotions négatives, parce qu'il y a la guerre.
31: Il y a la colère.
30: Il y a la colère.
31: La colère.
30: La
31: peur.
30: La honte.
31: Quand tu ressens la joie, bah t'es content, tu rigoles, tu fais des blagues. Et l'amour, bah, t'es content parce que tu joues avec une amie que t'aimes beaucoup.
32: Bah, c'est cool.
31: Quand on a choisi les tableaux, parce que ça fait une émotion, bah, c'était pour l'exposition vice-versa. Alors j'ai pensé à les personnes comme ma famille et mes amis, c'est ça. Et j'ai invité mes amis,
33: les dames de la médiathèque, ceux du centre, aussi ceux de la cantine. Et le maire.
34: Ma famille, toutes les maîtresses de l'école, les cantinières. Je pense que les cantinières, c'est lui qui vont leur plaire le manoir hanté.
35: Ils vont être fiers de leurs enfants. D'avoir, par exemple, si c'est nos parents, d'avoir vu leurs enfants s'amuser à présenter leurs tableaux.
36: Je suis vite quitte. Réalisé avec l'accueil de loisirs de Val d'Allière, la ludomédiathèque de Vassy et l'artothèque de Caen. 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

0: attraper un cheveu sur ma langue. Il me mange tous les mots qui se cachent au fond de ma bouche. Il ne voudra plus partir de là. 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Je me demande pourquoi vous ne croyez pas. Madame, vous croyez pas. Monsieur, vous ne croyez pas. Maman Perrine n'est pas encore là.
1: Oh là là, aujourd'hui, un petit chien qui se promenait aperçoit Pitocha masqué et cachotier du bout de mes lèvres.
0: Le cheveu de ma langue s'envole aussitôt. Le petit chien le suit pour l'attraper. Lui aussi vole et décolle.

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3: Elle est en train de tirer des cartes. Je crois que c'est pour lire l'avenir ou un truc comme ça.
4: Elle est en train de tirer des cartes.
5: Elle est toute seule.
6: Et qui pose les cartes sur une table.
7: C'est pas une table de billard.
8: Vert et marron.
9: C'est la vision, par exemple, du client qui... Par exemple, dans une fête où... Et il y a un stand pour lire l'avenir, par exemple, le client, c'est un peu ce qu'il voit, quoi.
10: Je vois aussi qu'il y a une cheminée qui est derrière elle avec un vase avec des fleurs.
11: Les plantes, à cet endroit-là, elles sont jaunes avec des rayons grises.
12: Et le sol est rouge.
13: Et une table derrière la femme.
14: Et des choses dessus.
15: Et une lampe.
16: Moi, je voudrais qu'il y ait une tête de souris.
17: À côté de la lampe, là, sur le petit machin gris, la boue jaune, on dirait une tête de souris. Je dirais que c'est une souris qui prend un bain dans son tasse un petit peu.
18: Moi aussi, j'ai vu que sous la tête, il y a un chiffre ou un cri.
19: Moi, je crois que c'est un dauphin ou un truc coincé, un mouchoir en papier ou un truc en tissu.
20: En fait, on dirait qu'elle est de face et de profil.
21: De face.
22: Elle est de profil. Parce que regardez, ses genoux font comme ça.
23: Bah, on porte pas une robe qui est tout.
24: Je suis là comme ça.
25: J'ai remarqué qu'elle a plein de formes géométriques sur son visage.
26: Ouais, il y a un carré, une sorte de carré.
27: Je crois que c'est de la période cubiste ou un truc comme ça.
28: Moi, je pense que c'est un style qui fait qu'on voit que des angles droits.
29: En fait, il y a du bleu, il y a plein de couleurs, mais sur ces couleurs, partout, il y a un petit peu de gris.
30: C'est comme si les ombres étaient...

0: exemple, sur sa peau, vous voyez que on dirait qu'il y a une ombre qui est derrière elle, comme si elle avait la même femme, mais toute grise derrière elle. Vous voyez la forme, un peu étrange.
1: On dirait que c'est un fantôme un petit peu.
0: Oui, derrière elle, c'est ça.
1: C'est un fantôme d'elle.
0: Le deuxième reflet d'elle-même, dans par exemple ses émotions et tout ça.
2: Moi, je pense que le peintre, il a voulu laisser un peu faire l'imagination. Il a voulu dessiner un peu plus blanc l'autre moitié pour qu'on choisisse si c'est deux ou trois quarts ou si c'est un fantôme ou un reflet.
0: Par exemple, elle réfléchit à ce qu'elle est en train de voir avec ses cartes. Elle est en train de voir ce qui va se passer dans l'avenir.
1: Mais si un fond marchait dans une pousse de vache, ou ils sont pas marchés dedans.
2: Peut-être qu'il est en train de prendre une tasse de café ou un truc comme ça.
0: Et ben moi, je pense qu'elle a mis sa tasse pour la refroidir. Moi, je pense que c'est plutôt du thé ou une infusion comme ça. Mais parfois, les voyants lisent l'avenir dans les feuilles de thé.
1: Ou du chocolat chaud. Ils sont aussi presque chocolat.
3: À la banane, pomme, beige, abricot.
1: Banane, fraise, chocolat. Et
3: plus
2: gentil.
1: Il y a pas son
2: frites,
1: chips,
2: pommes
3: de terre.
2: Il y a mon cajou cola. Je vois pas qu'elle... Ça sent le thé, de l'herbe. Ça sent une odeur un peu sucrée.
0: Je pense que par exemple, ça pourrait sentir l'encens par exemple.
1: Ça pourrait sentir l'odeur du bois et des murs.
0: Il pourrait y avoir, je sais pas, bon... de la musique ou des choses comme ça, par exemple. Une musique par exemple, avec un xylophone ou des choses comme ça. Des flûtes de pan aussi.
2: Des cartes qu'elle pose sur la table. Par exemple, comme sa voix quand elle prédit quelque chose.
0: C'est dans le passé. Parce que, déjà parce qu'elle a fait ses robes, la façon des maisons, comment elles sont faites aussi. Surtout parce que ça se voit, en plus des tirages de cartes, tout ça. On en voit beaucoup dans les villes et tout ça.
1: Et la cheminée.
0: 1000 ans peut-être.
2: Aujourd'hui, c'est pas trop comme ça qu'on dessine. Aujourd'hui, on en quatre pattes, on en 6 ou 4 comme ça. Et on voit bien que c'est vieux.
4: Autant, on n'existait pas, il y avait très très longtemps. Autant des dinosaures.
5: La tireuse de cartes, Jean Metzinger, Huile sur toile, 1947.
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1: Mesdames et messieurs, l'entracte est terminé. Veuillez regagner vos places, s'il vous plaît. Le spectacle va bientôt recommencer.

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1: On démarre au cabinet des estampes pour s'éclairer sur la gravure à la Renaissance. On y va ? C'est parti ? Allez. La gravure, c'est un procédé technique, une technique artistique qui permet effectivement de faire une impression à partir d'un dessin que l'on va faire sur une plaque. L'astronomie, c'est l'étude des
2: planètes.
1: Et l'astrologie,
2: l'étude des signes. Il y a des gens, par exemple, qui ont des... Sur comment ça s'appelle, il y a noté le destin.
1: Alors aujourd'hui, on n'y croit plus trop. Il y a des gens qui y croient encore, quand même.
3: Moi, je suis scorpion.
4: Moi, je suis bélier. C'est là-bas.
3: C'est quelqu'un qui est poussé par deux personnes. Saturne, ici, là, il est en train de lui manger le bras.
5: Oui, oui.
4: J'aime pas, c'est la guerre. En plus, il est connu, j'ai même pas envie de faire la guerre habillé. 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
4: J'aime pas trop les Romains parce qu'ils ont tout piqué aux Grecs.
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4: non. C'est juste une torse. Hein. Ouais.
12: Ah, mais c'est pas mal, t'as fait le casque là déjà.
10: Oui.
12: Regarde, alors fais-lui le visage.
11: Je pense que la fille va dépasser.
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12: Bah, pour l'instant, je t'observe.
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13: C'est chouette de découvrir une nouvelle vie.
4: Oui, oui.
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4: Parce que je trouvais que c'était agréable de ne pas être sous la pluie.
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20: Moi, ça me fait penser au présent.
21: T'es méchant, t'es triste d'être en prison.
22: Une personne qui a pas une planche.
23: En plein milieu, il y a l'amour et le linge.
24: Une photo.
25: Il y a la
26: transformation.
27: On a pris des tableaux. Pour faire notre exposition sur les émotions, comme la tristesse, la colère, la honte, la joie, la peur et la surprise,
28: l'amour,
29: l'inquiétude,
30: l'ennui,
31: le dégoût,
32: vice-versa.
33: Parce que c'est un film pour les enfants et c'est les émotions.
34: C'est des émotions dans la tête d'une petite fille. Et c'est des personnages avec des émotions comme la colère, tout ça, tout ça. Et voilà. C'est pour ça qu'on l'a appelé vice-versa.
35: Parce qu'il y a un tableau, on peut le retourner, donc il peut être dans les deux sens.
36: On a été à l'orthothèque de Caen.
37: C'est là où il y a beaucoup de tableaux et on peut emprunter des tableaux pendant un mois.
38: Et on a choisi deux tableaux chacun à peu près. Et il nous a posé des questions.
39: On était par terre, on disait nos tableaux, pour qu'on a pris, on expliquait aussi.
40: Il est plus de

0: Je trouve négative.
1: Parce qu'il y a la guerre.
2: Il y a la colère.
1: Il y a la colère.
2: La colère. La peur.
1: La honte.
3: Quand tu ressens la joie, bah t'es content, tu rigoles, tu fais des blagues. Et l'amour, bah t'es content parce que tu joues avec une amie que t'aimes beaucoup.
4: Ouais, c'est cool.
3: Quand on a choisi les tableaux, parce que ça fait une émotion. Bah, c'était pour l'exposition vice-versa. Alors j'ai pensé à les personnes comme ma famille et mes amis, c'est ça. Et j'ai invité mes amis,
5: les dames de la médiathèque, ceux du centre, aussi ceux de la cantine et le maire.
6: Ma famille, toutes les maîtresses de l'école, les cantinières. Je pense que les cantinières, c'est celui qui va leur plaire le manoir hanté.
7: Ils vont être fiers de leurs enfants, d'avoir... par exemple, si c'est nos parents, d'avoir vu leurs enfants s'amuser à présenter leurs tableaux.
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9: On y va. 3, 4. J'enregistre là, attends.
10: Papa.
9: Laisse-moi deux petites minutes. Hein.

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1: On démarre au cabinet de Destan pour s'éclairer sur la gravure à la Renaissance. On y va ? C'est parti ? Allez. La gravure, c'est un procédé technique, une technique artistique qui permet effectivement de faire une impression à partir d'un dessin que l'on va faire sur une plaque. L'astronomie, c'est l'étude des
2: planètes.
1: Et l'astrologie,
3: l'étude des signes.
4: Par exemple, il y a des gens, par exemple, qui ont des... Sur comment ça s'appelle, il y a noté le destin.
1: Alors aujourd'hui, on n'y croit plus trop. Il y a des gens qui y croient encore, quand même.
5: Moi, je suis scorpion.
6: Moi, je suis bélier. C'est là-bas.
7: C'est
8: Saturne,
9: ici là, il est en train de lui manger le bras.
10: Oui, il aime
11: ça. J'aime pas, il fait la guerre. En plus, il est tout nu, j'ai même pas envie de faire la guerre habillé. Il peut faire la guerre, c'est trop nul. Je préfère jouer à ma console.
12: Ils sont sympas, les dragons.
13: Ils ont un bec, eux ils ont une langue fourchée comme un serpent. Ils ont une queue de serpent aussi.
14: Et des ailes de dragon.
15: J'aime pas trop les Romains parce qu'ils ont tout piqué aux Grecs.
16: Sur le gravé, le chariot.
17: Avec la pointe qui tire vers toi, il faut pas que ça fasse du bruit.
18: C'est pas facile. Faut bien appuyer en plus.
19: C'est vraiment une première expérience.
20: Pourquoi il a une armure? C'est pas une armure ça.
19: Bah
20: non. C'est juste une torse. Hein.
21: Ah mais c'est pas mal, t'as fait le casque là déjà.
18: Oui.
21: Regarde, alors fais-lui le visage maintenant.
19: Je pense que la fille va dépasser.
20: T'as fini toi?
21: Bah, pour l'instant je t'observe.
1: À qui est cet enfant? Actionnons la presse. Ah, la grince elle est très très lourde. Et voilà, wow. C'est parfait, ça marche.
18: C'est trop bien.
22: C'est chouette de découvrir une nouvelle vie.
20: Oui, oui.
22: C'est cool.
20: Parce que je trouvais que c'était agréable de ne pas être sous la pluie.
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